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1: Bonjour à tous. Bélier, les petites attentions de votre partenaire sont rassurantes. Savourez-les sans chercher à tester ses limites non plus.
2: Taureau, votre crédibilité inspire confiance. Vous ressemblez facilement les autres autour de vos projets personnels.
3: Gémeaux, vous gardez beaucoup pour vous.
4: Aussi, exprimer vos émotions vous éviterait une fatigue inutile, hein. Aussi,
5: Cancer, votre charme attire les regards. Pourtant, vous préférez avancer prudemment avant de vous dévoiler.
6: Lion, un projet à deux apporte un souffle nouveau à votre couple.
7: Complicité, enthousiasme sont au rendez-vous du week-end.
8: Vierge, vous sortez des sentiers battus.
9: Les critiques glissent sur vous sans entamer votre détermination.
10: Balance, le dialogue est essentiel ce week-end.
11: Quelques mots sincères peuvent dissiper un malentendu ou un quiproquo.
12: Scorpion, vous privilégiez l'authenticité au jeu de séduction.
13: Vos attentes sentimentales évoluent.
14: Vous aspirez cette fois à une relation sérieuse.
15: Sagittaire, une invitation ou un échange pourrait marquer un tournant de votre vie sentimentale.
16: Osez faire le premier pas.
17: Capricorne, accordez davantage d'attention à votre bien-être.
18: Quelques ajustements pourraient renforcer votre énergie.
19: Il y a encore du pain sur la planche.
7: Verseau, votre dynamisme fait des émules.
4: Vous avancez efficacement et entraînez les autres dans votre élan.
13: Poisson, vous êtes prêt à faire des compromis pour avancer sans heurts dans votre vie de couple et de famille également.
17: Je vous souhaite un excellent week-end. À bientôt.
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0: Bonjour à toutes et à tous. L'aventure de la Coupe du Monde de football 2026 a pris fin hier soir à Los Angeles pour les Diables Rouges sur une défaite 2-1 face à l'Espagne au petit goût amer. Les Espagnols ont ouvert la marque dans ces quarts de finale par Ruiz de Ketelaere, premier buteur de la compétition face à l'Espagne, a ensuite égalisé. Senne Lammens, le remplaçant de Thibaut Courtois blessé, a encaissé le but décisif à la 88e minute. C'est donc la Rora, championne d'Europe en titre, qui disputera la première place de finalistes à la France mardi 14 juillet à 21h à Dallas. Les Bleus ont éliminé le Maroc 2-0 dans le premier quart de finale jeudi à Boston. Les Diables Rouges vont quitter les États-Unis ce samedi. L'avion de l'équipe décollera de l'aéroport international de Los Angeles cet après-midi. Il devrait atterrir à l'aéroport de Bruxelles demain matin vers 10h15. Mais il est possible que certains joueurs belges restent aux États-Unis et profitent de quelques jours de vacances. La déception, bien sûr, des supporters belges, même si beaucoup saluent le parcours de nos Diables. Selon la police, la capacité maximale de la fan zone du parc Wolvendal à Uccle, fixée à 8000 personnes, a été légèrement dépassée au cours de la soirée, ce qui a conduit à une fermeture temporaire des accès. De nombreux supporters sont également restés à l'extérieur du site. Aucun incident majeur n'a toutefois été signalé. Grosse opération policière en cours à Berlin. La police s'est déployée autour d'un supermarché de la capitale allemande dans lequel une prise d'otage est en cours depuis hier soir. Selon la police, un homme retiendrait une femme à l'intérieur. Les forces de l'ordre sont en contact avec le forcené, mais les motivations de ce dernier ne sont pas encore connues. Le supermarché où se déroule la prise d'otage est situé dans la Hildburghauserstrasse, dans le quartier sud de Marienfeld. À l'étranger, toujours, la capitale ukrainienne, Kiev, a été frappée ce matin par une attaque de missiles russes qui a fait 6 blessés, selon les autorités. 2 séries d'explosions ont retenti aux premières heures de la journée. L'ennemi attaque la capitale avec des missiles. Veuillez rester dans des lieux sûrs, a écrit sur Telegram un responsable militaire. Depuis juin, Kiev est la cible de frappes massives menées avec un nombre croissant de missiles, en particulier balistiques, plus rapides et complexes à intercepter. 30 personnes y ont été tuées lors d'un bombardement d'une ampleur inédite dans la nuit du 1er au 2 juillet. Et puis le bilan du double séisme du 24 juin au Venezuela a été révisé à la hausse et dépasse désormais les 4000 victimes à 4118 morts selon un communiqué diffusé par le gouvernement. Un petit mot de cyclisme. Tim Merlier a offert hier à la Belgique sa première victoire d'étape dans cette 113e édition du Tour de France. Le Belge a remporté la 7e étape à Bordeaux au terme d'un sprint massif. Au général, le Slovène Tadej Pogačar conserve le maillot jaune. La météo, on prend les mêmes et on recommence. Temps à nouveau ensoleillé et chaud ce samedi avec des maxima de 25 degrés au littoral à 33 degrés en Lorraine belge et généralement compris entre 30 et 32 degrés sur une large bande centrale du pays. Toute la semaine prochaine s'annonce radieuse. Fin de ces infos. Bon réveil, bonne matinée à toutes et à tous. Merci de nous écouter.
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1: Bonjour à tous. Bélier, les petites attentions de votre partenaire sont rassurantes. Savourez-les sans chercher à tester ses limites non plus.
2: Taureau, votre crédibilité inspire confiance. Vous ressemblez facilement les autres autour de vos projets personnels.
3: Gémeaux, vous gardez beaucoup pour vous.
4: Aussi, exprimer vos émotions vous éviterait une fatigue inutile, hein, aussi.
5: Cancer, votre charme attire les regards. Pourtant, vous préférez avancer prudemment avant de vous dévoiler.
6: Lion, un projet à deux apporte un souffle nouveau à votre couple.
7: Complicité, enthousiasme sont au rendez-vous du week-end.
8: Vierge, vous sortez des sentiers battus.
9: Les critiques glissent sur vous sans entamer votre détermination.
10: Balance, le dialogue est essentiel ce week-end.
11: Quelques mots sincères peuvent dissiper un malentendu ou un quiproquo.
12: Scorpion, vous privilégiez l'authenticité au jeu de séduction.
13: Vos attentes sentimentales évoluent.
14: Vous aspirez cette fois à une relation sérieuse.
15: Sagittaire, une invitation ou un échange pourrait marquer un tournant de votre vie sentimentale.
16: Osez faire le premier pas.
17: Capricorne, accordez davantage d'attention à votre bien-être.
18: Quelques ajustements pourraient renforcer votre énergie.
19: Il y a encore du pain sur la planche.
20: Verseau, votre dynamisme fait des émules.
21: Vous avancez efficacement et entraînez les autres dans votre élan.
22: Poisson, vous êtes prêt à faire des compromis pour avancer sans heurts dans votre vie de couple et de famille également.
23: Je vous souhaite un excellent week-end. À bientôt.
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0: les États-Unis ce samedi. L'avion de l'équipe décollera de l'aéroport international de Los Angeles cet après-midi. Il devrait atterrir à l'aéroport de Bruxelles demain matin vers 10h15, mais il est possible que certains joueurs belges restent aux États-Unis et profitent de quelques jours de vacances. Dans le reste de l'actualité, la Cour de cassation a cassé un jugement qui imputait à un client de KBC une négligence grave après un vol par hameçonnage ou phishing. Information de l'Écho et de Tay de ce samedi, la banque doit désormais rembourser le client lésé. La Cour d'appel de Bruxelles avait estimé que l'homme avait commis une négligence grave et devait assumer lui-même le préjudice. Mais la semaine dernière, la Cour a déclaré que les faits ne suffisaient pas pour conclure à une négligence grave. Avec cet arrêt, la cassation fixe désormais un cap. La négligence grave, c'est un comportement qu'un payeur raisonnable et normalement prudent ne poserait jamais ou n'omettrait jamais de poser, dit-elle. Ce terrible accident aux Bahamas, 10 personnes ont perdu la vie dans le crash d'un petit avion. L'accident s'est produit dans la partie nord d'Andros, le plus grand archipel des Bahamas. Un Cessna s'est écrasé alors qu'il effectuait la liaison entre l'aéroport international de Nassau, la capitale, et l'aéroport de San Andros. Les Bahamas venaient tout juste de célébrer hier leur fête nationale. Le 10 juillet, le pays commémore son indépendance du Royaume-Uni obtenue en 1973. Cette journée festive est devenue un jour de deuil, a déclaré le Premier ministre. L'Iran affirme aujourd'hui avoir tenu parole vis-à-vis des États-Unis depuis la signature d'un protocole d'accord de cessez-le-feu, protocole que le président américain Donald Trump a une nouvelle fois donné pour terminer après la reprise des hostilités particulièrement intenses cette semaine, accusant au passage Téhéran de vouloir l'assassiner. Jusqu'à présent, l'Iran a tenu parole, a écrit sur X le ministre iranien des Affaires étrangères, ajoutant qu'il ne peut y avoir de respect que lorsqu'il est mutuel. Un petit mot de cyclisme, Tim Merlier a offert hier à la Belgique sa première victoire d'étape au Tour de France. Le Belge a remporté la 7e étape à Bordeaux au terme d'un sprint massif. Au général, le Slovène Tadej Pogačar conserve le maillot jaune. Ce samedi, la 8e étape entre Périgueux et Bergerac pourrait à nouveau sourire aux sprinteurs. La météo, la phase d'avertissement du plan forte chaleur et pic d'ozone est maintenue. Temps à nouveau ensoleillé et chaud ce samedi avec des maxima de 25 degrés au littoral à 33 degrés en Lorraine belge et généralement des températures comprises entre 30 et 32 degrés sur une large bande centrale du pays. Bon réveil, bonne matinée à toutes et à tous. Merci de nous écouter.
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1: Bonjour à tous. Bélier, les petites attentions de votre partenaire sont rassurantes. Savourez-les sans chercher à tester ses limites non plus.
2: Taureau, votre crédibilité inspire confiance. Vous ressemblez facilement les autres autour de vos projets personnels.
3: Gémeaux, vous gardez beaucoup pour vous.
4: Aussi, exprimer vos émotions vous éviterait une fatigue inutile, hein, aussi.
5: Cancer, votre charme attire les regards. Pourtant, vous préférez avancer prudemment avant de vous dévoiler.
6: Lion, un projet à deux apporte un souffle nouveau à votre couple.
7: Complicité, enthousiasme sont au rendez-vous du week-end.
8: Vierge, vous sortez des sentiers battus.
9: Les critiques glissent sur vous sans entamer votre détermination.
10: Balance, le dialogue est essentiel ce week-end.
11: Quelques mots sincères peuvent dissiper un malentendu ou un quiproquo.
12: Scorpion, vous privilégiez l'authenticité au jeu de séduction.
13: Vos attentes sentimentales évoluent.
14: Vous aspirez cette fois à une relation sérieuse.
15: Sagittaire, une invitation ou un échange pourrait marquer un tournant de votre vie sentimentale.
16: Osez faire le premier pas.
17: Capricorne, accordez davantage d'attention à votre bien-être.
18: Quelques ajustements pourraient renforcer votre énergie.
19: Il y a encore du pain sur la planche.
20: Verseau, votre dynamisme fait des émules.
21: Vous avancez efficacement et entraînez les autres dans votre élan.
22: Poisson, vous êtes prêt à faire des compromis pour avancer sans heurts dans votre vie de couple et de famille également.
23: Je vous souhaite un excellent week-end. À bientôt.
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2: Bonjour à toutes et à tous. Déçus mais fiers, c'est le sentiment des supporters belges ce matin. Les Diables Rouges n'iront pas en demi-finale. L'aventure de la Coupe du Monde de football 2026 a pris fin hier soir à Los Angeles pour les joueurs belges sur une défaite 2-1 face à l'Espagne. Une défaite au petit goût amer. Les Espagnols ont ouvert la marque par Ruiz de Ketelaar, premier buteur de la compétition face à l'Espagne, a ensuite égalisé. Senne Lammens, le remplaçant de Thibaut Courtois blessé, a encaissé le but décisif à la 88e minute. C'est donc la Roja, championne d'Europe en titre, qui disputera la première place de finaliste face à la France mardi 14 juillet.

0: grave. Grosse opération policière en cours à Berlin. La police s'est déployée autour d'un supermarché de la capitale allemande dans lequel une prise d'otage est en cours depuis hier soir. Selon la police, un homme retiendrait une femme à l'intérieur. Les forces de l'ordre sont en contact avec le forcené, mais les motivations de ce dernier ne sont pas encore connues. Le supermarché où se déroule la prise d'otage est situé dans la Hildburghauserstrasse, dans le quartier sud de Marienfeld. Ce terrible accident aux Bahamas, 10 personnes ont perdu la vie dans le crash d'un petit avion. L'accident s'est produit dans la partie nord d'Andros, le plus grand archipel des Bahamas. Un Cessna s'est écrasé alors qu'il effectuait la liaison entre l'aéroport international de Nassau, la capitale, et l'aéroport de San Andros. Les Bahamas venaient tout juste de célébrer hier leur fête nationale. Le 10 juillet, le pays commémore son indépendance du Royaume-Uni, obtenue en 1973. Cette journée festive est devenue un jour de deuil, a déclaré le Premier ministre. Un petit mot de cyclisme. Tim Merlier a offert hier à la Belgique sa première victoire d'étape au Tour de France. Le Belge a remporté la 7e étape à Bordeaux au terme d'un sprint massif. Au général, le Slovène Tadej Pogačar conserve le maillot jaune de leader. Ce samedi, la 8e étape entre Périgueux et Bergerac pourrait à nouveau sourire aux sprinteurs. La météo, la phase d'avertissement du plan forte chaleur et pic d'ozone est maintenue. Temps à nouveau ensoleillé et chaud ce samedi avec des maxima de 25 degrés au littoral à 33 degrés en Lorraine belge et généralement compris entre 30 et 32 degrés sur une large bande centrale du pays. Et c'est la fin de ces infos. Merci de nous écouter. Excellente matinée et très très bon samedi.
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1: Bonjour à tous. Bélier, les petites attentions de votre partenaire sont rassurantes. Savourez-les sans chercher à tester ses limites non plus.
2: Taureau, votre crédibilité inspire confiance. Vous ressemblez facilement les autres autour de vos projets personnels.
3: Gémeaux, vous gardez beaucoup pour vous.
4: Aussi, exprimer vos émotions vous éviterait une fatigue inutile, aussi.
5: Cancer, votre charme attire les regards. Pourtant, vous préférez avancer prudemment avant de vous dévoiler.
6: Lion, un projet à deux apporte un souffle nouveau à votre couple.
7: Complicité, enthousiasme sont au rendez-vous du week-end.
8: Vierge, vous sortez des sentiers battus. Les critiques glissent sur vous sans entamer votre détermination.
9: Balance, le dialogue est essentiel ce week-end.
10: Quelques mots sincères peuvent dissiper un malentendu ou un quiproquo.
11: Scorpion, vous privilégiez l'authenticité au jeu de séduction.
12: Vos attentes sentimentales évoluent.
13: Vous aspirez cette fois à une relation sérieuse.
14: Sagittaire, une invitation ou un échange pourrait marquer un tournant de votre vie sentimentale.
15: Osez faire le premier pas.
16: Capricorne, accordez davantage d'attention à votre bien-être.
17: Quelques ajustements pourraient renforcer votre énergie.
18: Il y a encore du pain sur la planche.
19: Verseau, votre dynamisme fait des émules.
20: Vous avancez efficacement et entraînez les autres dans votre élan.
21: Poisson, vous êtes prêt à faire des compromis pour avancer sans heurts dans votre vie de couple et de famille également.
22: Je vous souhaite un excellent week-end. À bientôt.
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1: Bonjour à toutes et à tous. La prise d'otages qui avait débuté hier soir dans un supermarché berlinois a pris fin ce matin. Le preneur d'otages a été maîtrisé et l'otage libéré, déclare la police. Peu après 22 heures, un individu avait pris une femme en otage dans un supermarché du quartier de Berlin-Marienfeld. Selon un témoin cité par les médias allemands, l'homme était armé d'un grand couteau. Les forces de police, y compris les unités spéciales, ont été massivement mobilisées. Selon les premiers éléments de l'enquête, le preneur d'otages n'aurait aucun lien avec la victime. Cette dernière était une employée du supermarché. Elle se trouvait simplement au mauvais endroit, au mauvais moment, a déclaré un de ses collègues. À l'étranger, toujours au moins 900 000 personnes ont été évacuées en Chine à l'approche du typhon Bavi et des pluies torrentielles qui l'accompagnent, notamment à Wenzhou, métropole de l'est du pays où il devrait toucher terre. Plus au nord, de fortes pluies ont déjà poussé Pékin à évacuer plus de 100 000 personnes. En France, 32 personnes soupçonnées d'être à l'origine de départs de feu ont été interpellées dans 22 départements depuis le début de l'été. Annonce aujourd'hui du ministre de l'Intérieur Laurent Nunez. Dans un message posté sur X, le ministre prévient, je cite, que ces comportements inacceptables qui génèrent des conséquences désastreuses et mobilisent nos sapeurs-pompiers au péril de leur vie relèvent désormais de la justice. Ces derniers jours, la France a affronté de multiples incendies, notamment dans les Pyrénées-Orientales, la Drôme et l'Indre. Des milliers d'hectares sont partis en fumée. Chez nous, Bruxelles est à nouveau entièrement placée sous le signe de la fête de la communauté flamande ce samedi. Le centre-ville se transforme en un immense festival en plein air proposant des concerts gratuits, des expositions, des promenades et de nombreuses activités pour petits et grands. L'événement vise à mettre en avant la communauté flamande de la capitale, des concerts et des animations sur la Grand Place ou encore Place de la Monnaie. Le Parlement bruxellois ouvre également ses portes aujourd'hui. Football, après leur élimination, la tête haute en quart de finale de la Coupe du Monde 2026 face à l'Espagne 2-1. Hier soir à Los Angeles, les Diables Rouges vont quitter les États-Unis ce samedi. L'avion de l'équipe décollera de l'aéroport international de Los Angeles cet après-midi et devrait atterrir à Zaventem demain matin vers 10h. Enfin, la superstar américaine Taylor Swift a versé plus de 160 000 dollars à la ville de New York pour des mesures de sécurité mises en place autour du Madison Square Garden où elle s'est mariée la semaine dernière avec le joueur de football américain Travis Kelce. Ce paiement couvrait les autorisations et le déploiement des forces de police. Selon les médias, une petite cérémonie réunissant une centaine d'invités a été suivie d'une réception plus importante à laquelle ont assisté un millier de membres de la famille, d'amis et de connaissances, montant de ces festivités plusieurs millions de dollars.

0: Bienvenue dans notre rendez-vous. Aujourd'hui, nous vous proposons de redécouvrir un morceau rare et méconnu de Jean-Michel Jarre, Ethnicolor.
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0: Jean-Michel Jarre, compositeur que vous connaissez bien, producteur et musicien français, est sans doute l'un des pionniers de la musique électronique mondiale. Né en 1948, il débute sa carrière dans les années 60, mais c'est véritablement dans les années 70 qu'il s'impose, avec des albums comme Oxygène en 1976, ou Equinox un peu plus tard, qui a révolutionné le genre grâce à ses sons futuristes et atmosphériques. Ses concerts gigantesques, mêlant lumière et laser, ont marqué plusieurs générations. Mais derrière ses grands succès internationaux, Jean-Michel Jarre a aussi exploré des territoires sonores moins connus, mêlant musique électronique et influences variées. C'est le cas de Ethnicolor, une pièce subtile où se rencontrent des sons électroniques typiques de Jarre et des éléments inspirés des musiques ethniques. La chanson puise dans un mélange culturel et technologique pour offrir une expérience immersive déjà bien en avant sur son temps. Le titre évoque cette volonté d'explorer la fusion entre modernité et traditions ancestrales, et il est sorti à une époque où la world music n'avait pas encore pris la place qu'elle occupe aujourd'hui. C'est une véritable découverte donc, qui montre la richesse et la diversité du travail de Jean-Michel Jarre, au-delà de ses hits planétaires. Aujourd'hui, Ethnicolor mérite d'être ressuscité car il témoigne d'une créativité sans frontières et d'une ouverture d'esprit qui résonne particulièrement à une époque où l'on cherche à reconnecter les cultures. Pour tous les amateurs de sonorités électroniques innovantes, ce morceau est une invitation à voyager à travers les sons. Et c'est ce que je vous propose tout de suite. Voici Ethnicolor de Jean-Michel Jarre.

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1: Bonjour à toutes et à tous. Déçus mais fiers, c'est le sentiment des supporters belges ce samedi. Les Diables Rouges n'iront pas en demi-finale. L'aventure de la Coupe du Monde de football 2026 a pris fin hier soir à Los Angeles sur une défaite 2-1 face à l'Espagne. Les Espagnols ont ouvert la marque par Ruiz de Ketelaere, premier buteur de la compétition face à l'Espagne, a ensuite égalisé. Senola Mens, le remplaçant de Thibaut Courtois blessé, a encaissé le but décisif à la 88e minute. C'est donc la Rora, championne d'Europe en titre, qui disputera la première place de finaliste face à la France mardi 14 juillet à 21h à Dallas. Les Diables Rouges vont quitter les États-Unis ce samedi. L'avion de l'équipe décollera de l'aéroport international de Los Angeles cet après-midi heure locale. Il devrait arriver demain matin à Zaventem vers 10h. Il est possible que certains joueurs belges restent sur place et profitent de quelques jours de vacances. Une dizaine de foyers ont été détectés par un expert après un incendie qui a détruit le hangar d'une carrosserie dans la nuit de jeudi à vendredi à Ouvelay en province de Namur. C'est ce qu'indique aujourd'hui le parquet namurois. Les faits se sont produits sur l'ancien site industriel de Saint-Gobain à Ouvelay. Des véhicules ont également été détruits. Au vu des éléments collectés par l'expert, la piste criminelle est fortement privilégiée. L'enquête se poursuit. La banque Belfius modifie son règlement général. Le texte stipule désormais que les victimes de hameçonnage ou phishing seront remboursées immédiatement, sauf en cas de soupçon de fraude et non plus à l'issue d'une enquête pour négligence grave. Les nouvelles règles s'appliquent à compter du 1er septembre. Le mois dernier, la Cour de cassation a annulé un arrêt de la Cour d'appel de Bruxelles qui avait estimé qu'une victime de fraude bancaire en ligne avait fait preuve de négligence grave. La Cour de cassation a désormais défini cette négligence comme un comportement qu'un payeur raisonnable et normalement prudent n'adopterait jamais ou ne manquerait jamais d'adopter. L'actu à l'étranger, les médiateurs entre l'Iran et les États-Unis tentent aujourd'hui de remettre la diplomatie sur les rails après un nouvel accès de violence cette semaine sur le terrain comme dans les mots. Malgré le protocole d'accord signé mi-juin entre les deux pays ennemis, pour redonner une chance aux pourparlers, une délégation du Qatar, pays médiateur, est arrivée hier en Iran. Enfin, la FIFA ne perd pas le nord. Les fans de football peuvent acheter des morceaux de gazon provenant du terrain sur lequel se déroulera le 19 juillet au MetLife Stadium près de New York, la finale de la Coupe du Monde. La FIFA propose ces morceaux de gazon sur sa boutique en ligne au prix équivalent de 390 € pièce, avec des options supplémentaires. Et dans la catégorie la plus chère, il faut compter environ 2 500 € par morceau de gazon. La fédération précise judicieusement que le gazon ne sera expédié qu'après le match. La météo, la phase d'avertissement du plan forte chaleur et pic d'ozone est maintenue. Temps à nouveau très ensoleillé et chaud ce samedi avec des maxima de 25 degrés au littoral à 33 degrés en Lorraine belge. Généralement, les maxima seront compris entre 30 et 32 degrés sur une large bande centrale du pays. Et c'est la fin de ces infos. Merci à toutes et à tous de nous écouter. Passez un excellent samedi.
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2: Bonjour à toutes et à tous, on commence par du football. Après leur élimination, la tête haute en quart de finale de la Coupe du Monde face à l'Espagne 2-1 hier soir à Los Angeles. Les Diables Rouges vont quitter les États-Unis ce samedi. L'avion de l'équipe décollera de l'aéroport international de Los Angeles cet après-midi et devrait atterrir à Zaventem demain matin vers 10h. C'est donc la Roja, championne d'Europe en titre, qui disputera la première place de finaliste à la France mardi 14 juillet à 21h à Dallas. Orange Belgium fait savoir aujourd'hui que l'entreprise de télécom a observé un record de consommation de données mobiles durant la rencontre d'hier soir. Un pic historique a été enregistré avec un trafic de données mobiles qui a bondi de plus 64% par rapport à un vendredi habituel à la même heure avant le début de la Coupe du Monde. Ce volume dépasse même de 15% le précédent record établi le 21 juin dernier lors du match Iran-Belgique, précise Orange. Cette découverte scandaleuse faite par des pompiers liégeois ce samedi, ils ont été appelés à intervenir dans une bulle à verre à Chénet. Un témoin les a contactés après avoir constaté que 4 jeunes chats se trouvaient dans le conteneur. Les petits félins y ont manifestement été abandonnés et jetés. Les pompiers liégeois ont pris des animaux en charge et les ont conduits dans un centre de revalidation pour y être soignés. En France, avec plus de 900 km de bouchons à midi, le trafic est très chargé ce samedi, notamment en Vallée du Rhône pour ce week-end de départ en vacances. Bison Futé appelle les automobilistes à redoubler de prudence en raison de la canicule. On reste en France, 32 personnes soupçonnées d'être à l'origine de départs de feu ont été interpellées dans 22 départements depuis le début de l'été, annonce aujourd'hui du ministre de l'Intérieur Laurent Nunez. Ces derniers jours, la France a affronté de multiples incendies, notamment dans les Pyrénées-Orientales, la Drôme et l'Indre. Des milliers d'hectares sont partis en fumée. Un petit mot de cyclisme. Tim Merlier a offert hier à la Belgique sa première victoire d'étape dans la 113e édition du Tour de France. Le Belge a remporté hier la 7e étape à Bordeaux au terme d'un sprint massif. Au général, le Slovène Tadej Pogačar conserve le maillot jaune. Ce samedi, la 8e étape qui relie Périgueux à Bergerac sur 180 km pourrait à nouveau sourire aux sprinteurs. Enfin, la FIFA ne perd pas le nord. Les fans de football peuvent acheter des morceaux de gazon provenant du terrain sur lequel se déroulera le 19 juillet au MetLife Stadium près de New York la finale de la Coupe du Monde. La FIFA propose ces morceaux de gazon sur sa boutique en ligne à des prix allant de 390€ à 2500€ par morceau de gazon. La fédération précise judicieusement que ce gazon ne sera expédié qu'après le match. La météo, la phase d'avertissement du plan forte chaleur et pic d'ozone est maintenue, temps très ensoleillé et très chaud ce samedi, avec des maxima de 25 degrés au littoral à 33 degrés en Lorraine belge et généralement compris entre 30 et 32 degrés dans le centre du pays. Et c'est la fin de ces infos. Excellent samedi à toutes et à tous. Merci de nous écouter.
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